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1: Bonjour à tous. À la une de l'actualité, on connaît les circonstances du décès de Liana. D'après les résultats de l'autopsie, la fillette aurait été violée avant sa mort. L'ADN de Jérôme Barella, le principal suspect, a été retrouvé sur l'enfant. En revanche, les causes de la mort ne sont pas formellement établies. Un homme de 52 ans condamné à la prison à perpétuité avec une période de sûreté de 22 ans par la cour d'assises de la Somme hier. Il a été reconnu coupable du meurtre de sa compagne, de leur fils de 3 ans et de sa belle-sœur en 2022 à Amiens. La cour l'a également déclaré coupable des viols des deux femmes et de la séquestration de sa belle-sœur. 53 départements placés en vigilance orange canicule du sud-est au nord-ouest en passant par le centre et le bassin parisien. Le mercure a déjà atteint les 40 degrés hier à Montmorillon dans la Vienne, un record, et il fera plus de 20 degrés la nuit. Les autorités appellent à la prudence. Des températures très chaudes donc dans des dizaines de départements. Les autorités appellent à la vigilance concernant les personnes âgées qui sont particulièrement vulnérables en période de canicule. Avec l'âge, la sensation de soif diminue, l'organisme régule moins bien sa température. L'association des petits frères des pauvres tente d'aider les plus vulnérables. Nathalie est bénévole.
2: Ça consiste essentiellement en fait à faire des appels téléphoniques quotidiens pour vérifier que la personne va bien, pour lui préconiser les bons réflexes, de bien s'hydrater, de se protéger pendant la journée au moment des plus fortes chaleurs, de pas forcément sortir mais plutôt le matin ou le soir. Voilà, rester attentif éventuellement aux maux de tête, aux vertiges, aux nausées qui peuvent être signes de déshydratation. Et je dirais que c'est pas tant la chaleur qui est problématique, c'est aussi souvent la solitude. Voilà, c'est le fait d'être seul. S'il y a personne pour veiller sur elle, en fait, en période de forte chaleur, il y a de forts risques de dégradation de la santé.
1: Des propos recueillis par Mylène Debac. Emmanuel Macron a salué hier soir l'accord de paix signé entre les États-Unis et l'Iran. Le conflit n'est pas totalement terminé pour le président de la République. Il a rappelé que l'Iran ne devrait ni obtenir l'arme nucléaire ni renforcer ses capacités balistiques. L'accord prévoit 60 jours de négociations pour parvenir à un traité de paix durable avec Israël. On termine par du football à la Coupe du Monde. Le Mexique vient de se qualifier.

pour les 16e de finale après sa victoire cette nuit contre la Corée du Sud 1-0. Cette nuit également, le Canada a battu le Qatar 6-0. Hier soir, la Suisse l'a emporté 4-1 face à la Bosnie et match nul 1-1 entre la République tchèque et l'Afrique du Sud. Belle journée à tous.

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1: Un petit peu d'un record de cet agenda avec l'exposition Maurice Druon, espace artistique François Cluzet à Coutras. C'est une expo organisée par l'association Plastique Art jusqu'au 28 juin. C'est ouvert à tout le monde. Il s'agit de l'atelier d'art plastique Made in Coutras et c'est la 21e édition de ce rendez-vous. Laissez-vous tenter. Je vous rappelle également, les amis, ce dimanche 21 juin, la fête de la musique un petit peu partout et du côté de Saint-Martial d'Artoncé, le concert de Child in Rock. Les reprises rock aura lieu sur le site de la salle communale du foyer communal de Saint-Martial d'Artoncé, initialement prévu sur la place du 8 mai. Au vu des conditions météo annoncées, le concert est bien programmé en intérieur. Les infos au 07 86 43 82 85 si vous souhaitez avoir un petit peu plus de détails sur le sujet. Quelques rendez-vous évidemment pour la suite de ce mois de juin avec le retour enfin de la baignade surveillée du côté du lac de Gurson du 27 juin donc jusqu'au 31 août. Tous les jours, la baignade surveillée du lundi au dimanche entre 11h et 19h avec le conseil départemental qui proposera des sessions de natation pour apprendre à nager du 27 au 31 juillet et du 24 au 28 août pour les enfants à partir de 6 ans. Il y aura également aussi de gratuits de proposer entre le 6 juillet et le 21 août et le week-end du 29 et du 30 août, eh bien, prêt gratuit de canoë et de stand-up paddle tous les jours de 11h jusqu'à 18h. C'est ouvert aussi à partir de 6 ans. Les infos à retrouver auprès du conseil départemental de la Dordogne. Un mois de juin qui va se terminer à Porcher avec le comité des fêtes et son vide-grenier sur le terrain à côté de la salle des fêtes. Installation à partir de 6h. 1,50€ le mètre linéaire. Vous réservez vos emplacements en contactant aux heures de repas le 06 82 89 34 15, le 06 82 89 34 15. Rendez-vous également pour un festival de théâtre amateur, les scènes du Duella, du côté du Moulin de Duella à Saint-Martial d'Artoncé, à côté de Montpont-Ménestérol. C'est le vendredi 3 et le samedi 4 juillet au Moulin de Duella à Saint-Martial d'Artoncé. Rendez-vous pour l'inauguration de la boutique éphémère, des spectacles de proposés, programmation retrouvée sur le site moulin-duella.fr. 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
1: Good morning Sunwest, dans un instant Marc Ambor et Kim Carnes, Bad Davis Eyes, avant de retrouver un petit peu plus loin l'agenda de votre fin de semaine et bien entendu le rendez-vous avec les offres d'emploi. Le soleil toujours présent, toujours plus chaud pour cette fin de semaine, on vous avait prévenu, des températures comprises entre 21 et 35 degrés ce matin, Carsac de Gurson du côté de Vélines, du côté de Manzac, du côté de Montpont, Médestérol, du Pizou et de Saint-Saint sur l'Isle, 35 donc pour cet après-midi, 35 degrés de l'orage prévu pour demain samedi, jusqu'à 38 degrés pour dimanche, donc avec un soleil qui va régner sans partage pour la fête de la musique. Et puis attention, on va grimper jusqu'à 40 en principe à partir de lundi. Pensez à vous hydrater régulièrement et pas de pratique inutile du sport pendant les pics de

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3: Bonne matinée.

Elle est difficile de trouver un petit peu de fraîcheur, une vingtaine de degrés déjà au lever du jour, les amis, bon courage, il va faire très très chaud pour les jours qui viennent, pensez à vous hydrater régulièrement. Et si on peut vous donner un bon plan, les amis, et d'être un petit peu patient, notez que la baignade sera surveillée au lac de Gurson à partir du 27 juin jusqu'au 31 juillet. On pourra piquer une tête tous les jours du lundi au dimanche, de 11h jusqu'à 19h. Hein. Pas de baignade sauvage et pas d'imprudence, bien évidemment. Verdet Rouge, voici la fille et Sia, juste avant l'agenda sur Sun West.

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1: Pour les fans de patrimoine, n'oubliez pas une visite de la Bastille de Villefranche-de-Longchamp de proposer ce samedi 20 et ce dimanche 21 juin. C'est à 15h. Vous réservez vos places au 06 56 81 37 89. Vous avez rendez-vous, je vous le rappelle, pour célébrer vos pompiers du côté de l'Amicale des sapeurs-pompiers de Saint-Martin de Gurson. Rendez-vous pour la pompiétinade. Ce sera ce samedi 20 juin. Vous allez pouvoir, je vous le rappelle aussi, soutenir les parents d'élèves de l'école de la Gorce avec une soirée loto de proposer demain, samedi 20 juin à 20h30, ouverture des portes à 18h30 à la salle des fêtes de la Clotte, à gagner un séjour à Center Park d'une valeur de 600€, un lot surprise d'une valeur de 200€, de nombreux lots, des bons d'achat jusqu'à 100€, panier garni, menu dans des restaurants, air fryer, entrée dans des parcs, loto pour les enfants, un carton gratuit, le carton sera à 1,50€ l'unité, 8€ les 6 et 15€ la plaque de 12, buvette snack sur place. Donc, on vous le rappelle, c'est pour les enfants et c'est avec l'APE de l'école de la Gorce. Je vous suggère également aussi, parmi les rendez-vous, à ne pas zapper et à noter sur vos tablettes, les amis, la fête de la musique. La fête de la musique à Montpont Ménestérol qui va célébrer l'un des plus grands groupes de rock de tous les temps. Fête de la musique avec Back to Queen qui va rendre hommage à Queen. Bravo, vous avez trouvé. Ce sera Basse de Lozère de Chondeau à partir de 21h. Grand concert gratuit pour lancer la saison estivale du côté de Montpont Ménestérol. Du côté de Carsac de Gurson, il y aura une soirée moule frites organisée par le comité des fêtes. C'est le samedi 18 juillet à 19h30. Vous pouvez réserver avant le 13 juillet. Le tarif est fixé à 17€ avec moule frites à volonté, un verre de kir offert ou un jus de fruits et une glace. Vous réservez au 06 87 33 38 88 ou au 06 23 31 52 69. Nous vous rappelons que l'abus d'alcool est dangereux pour la santé, à consommer bien évidemment avec modération, mais vous êtes des gens raisonnables. 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
1: Bonjour à tous, voici votre horoscope pour ce vendredi 19 juin. Les béliers, votre audace vous permet de saisir une opportunité prometteuse au bon moment. Taureau, une atmosphère sereine favorise les plaisirs simples et les bonnes nouvelles. Gémeaux, votre sens du contact ouvre la porte à un échange particulièrement enrichissant. Cancer, une marque d'affection ou de reconnaissance réchauffe agréablement votre journée. Lion, votre confiance et votre enthousiasme attirent naturellement les succès. Vierge, une tâche accomplie avec brio vous apporte une grande satisfaction. Balance, l'harmonie dans vos relations crée un climat propice aux belles initiatives. Les scorpions, votre détermination vous aide à concrétiser un projet qui vous tient à cœur. Les sagittaires, une découverte ou une invitation apporte une touche d'aventure bienvenue. Capricorne, votre sérieux est récompensé par une avancée encourageante. Les Verseaux, une idée originale trouve un écho favorable auprès de votre entourage. Les poissons, votre intuition vous guide vers une expérience positive et inspirante. Très bonne journée à tous.
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1: Dernier rendez-vous de la semaine avec les offres d'emploi et France Travail sur Sunwest, la nouvelle radio. On recherche un conducteur, une conductrice de ligne pour Saint-Laurent-des-Hommes. Il s'agit d'une mission intérimaire de 18 mois. Vous devrez piloter l'engin conformément au CACES R482 catégorie C1, donc pour alimenter la machine, assurer le chargement des semi-remorques, effectuer l'entretien de premier niveau et surveiller la qualité des matériaux. Si vous êtes intéressé, voici la référence chez France Travail. 209 YPWN. Vous avez rendez-vous donc pour candidater si vous avez déjà une expérience ou un CAP BEP équivalent en entretien mécanique et industriel. Ne manquez pas le poste de Saint-Lévis-Saint-Nazaire en Gironde, un poste d'employé magasin polyvalent. C'est un poste saisonnier de 2 mois pour rejoindre la coopérative La Périgourdine. Référence de l'offre 209 YHTT. Bonne candidature à toutes et à tous.
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1: Un temps exceptionnellement chaud, pensez à vous hydrater régulièrement, pensez à prendre des nouvelles des plus fragiles, notamment nos seniors isolés. Hein. C'est le moment de faire une petite visite ou de passer un petit coup de fil, n'oubliez pas. En tout cas, les températures affichent une vingtaine de degrés au lever du jour, jusqu'à 35 degrés en moyenne pour cet après-midi sous abri, du côté de Montpont-Ménestérol, de Villefranche-de-Longchat, du côté de Saint-Géraud-de-Corps, Saint-Martial-d'Artancé, du côté d'Échourniac et du côté de Contras et Saint-Seurin-sur-l'Isle. Des températures qui vont être autour de 35-38 degrés pour samedi et dimanche, avec de l'orage prévu pour demain, et on devrait dépasser, du moins atteindre les 40 degrés pour lundi. Patience et prudence. Allez, voici Train Carrière, un petit peu plus loin votre agenda sur Sunwest.

dans une salle climatisée à 20h30. Allez, à tout de suite sur Sun West, la nouvelle radio. Nouvel agenda dans les prochaines minutes, juste avant Fastboy, Carbone et Angèle pour vous accompagner. Bon réveil et bon courage.

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1: Vous avez rendez-vous demain pour le feu de la Saint-Jean du côté de la base de Chandot à Montpont-Ménestérol avec une soirée moule frites à volonté au prix de 15 euros ou un repas grillade à 12 euros. Il y aura un concert avec le groupe Melodious dès 19h et une soirée DJ pour terminer la soirée. Vous réservez au 06 14 28 24 37 en fonction des disponibilités, bien évidemment. Je vous suggère de noter également aussi pour celles et ceux qui seront disponibles les repas du Montpont Tennis, deuxième rendez-vous gourmand ce 20 juin avec une soirée moule frites de proposer au prix de 15 euros. Rendez-vous le 24 juin pour une autre soirée camembert rôti, le 27 juin pour la soirée magret grillé. Les réseaux sociaux du Montpont Tennis pour tous les détails. Dimanche 21 juin, Saint-Martial d'Artancé pour la fête de la musique, les Child in Rock vous proposeront leur concert de reprise rock. Le concert aura lieu au foyer communal de Saint-Martial d'Artancé, donc climatisé pour l'occasion, évidemment avec les fortes chaleurs annoncées. Rendez-vous à 18h pour une scène ouverte. Boissons, tapas et pâtisseries vous seront proposées aussi. N'oubliez pas parmi les rendez-vous aussi à ne pas zapper pour cette première journée de l'été, dimanche 21 juin, l'incontournable vide-grenier de proposé par le club de loisirs de Manzac. Faites-vous plaisir de 6h jusqu'à 18h pour chiner les objets rares. Vous avez rendez-vous notamment aussi pour vous inscrire au prix d'un euro le mètre linéaire en extérieur, 3 euros la table en intérieur, 06 75 24 99 64, le 06 75 24 99 64. Produits régionaux, buvettes et restaurations sur place, les infos auprès des organisateurs. Il s'agit du club des loisirs de Manzac. N'oubliez pas que lundi prochain, vous allez pouvoir donner votre sang du côté de Montpont-Ménestérol. Dernière collecte de sang avant les grandes vacances. C'est de 15h à 19h au foyer municipal rue Henri Laborde. Vous pouvez réserver vos créneaux dondesang.efs.santé.fr. agenda@sunouest.com pour intégrer l'agenda de Sunouest, la nouvelle radio

Good morning, Sud-Ouest. N'oubliez pas, collecte de sang à Montpon Ménestérol. Si vous avez l'habitude de donner une heure de votre temps, c'est trois vies de sauver. Vous pouvez choisir vos créneaux de don. Collecte à Montpon, lundi 22 juin de 15h à 19h. dondesang.efs.santé.fr pour trouver les collectes à côté de chez vous. Et même si vous avez envie de le faire sur vos lieux de vacances en fonction de vos destinations. C'est Vita et c'est Sound of Legend pour la nouvelle version de Voyage Voyage par CKS à suivre avant la météo, la soirée télé et un nouvel agenda sur Sud-Ouest, la nouvelle radio.

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1: Bonjour à tous, voici votre horoscope pour ce vendredi 19 juin. Les béliers, votre audace vous permet de saisir une opportunité prometteuse au bon moment.
2: Taureau, une atmosphère sereine favorise les plaisirs simples et les bonnes nouvelles.
3: Gémeaux, votre sens du contact ouvre la porte à un échange particulièrement enrichissant.
4: Cancer, une marque d'affection ou de reconnaissance réchauffe agréablement votre journée.
5: Lion, votre confiance et votre enthousiasme attirent naturellement les succès.
6: Vierge, une tâche accomplie avec brio vous apporte une grande satisfaction.
7: Balance, l'harmonie dans vos relations crée un climat propice aux belles initiatives.
8: Les scorpions, votre détermination vous aide à concrétiser un projet qui vous tient à cœur.
9: Les sagittaires, une découverte ou une invitation apporte une touche d'aventure bienvenue.
10: Capricorne, votre sérieux est récompensé par une avancée encourageante.
11: Les Verseaux, une idée originale trouve un écho favorable auprès de votre entourage.
12: Les poissons, votre intuition vous guide vers une expérience positive et inspirante. Très bonne journée à tous.
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13: Un temps toujours excessivement chaud, des températures déjà qui affichent une vingtaine de degrés au lever du jour sur Mussidon, sur Saint-Astier, sur Neuvic, sur Minzac, sur La Motte-Montravel, du côté d'Aigurande, du côté de Coutras et du côté de Porcher. On aura 35-36 degrés pour les températures maximales cet après-midi à Moulin-Neuf, au Pizou, à Montpont-Ménestérol et Villefranche-de-Lonchat. Jusqu'à 36 degrés pour demain avec un risque d'orage sur la région et on aura 38-39 degrés pour dimanche, le jour de la fête des Pères. Attention, ce sera très chaud. On devrait franchir les 40 degrés lundi 22 juin. Ne vous exposez pas inutilement donc au soleil. Pensez à vous hydrater et à veiller sur les plus faibles autour de vous. Voilà, on va essayer de prendre toutes et tous notre mal en patience, bien évidemment. La suite avec la soirée télé juste avant The Clash sur Sunwest.

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1: Bonjour à tous. À la une de l'actualité, les négociations annulées entre les États-Unis et l'Iran, annonce Berne ce matin. Elles étaient prévues en Suisse aujourd'hui. Cette décision intervient après le désistement du vice-président américain Jed Evans. Aucun nouveau calendrier n'a été communiqué pour le moment. L'accord prévoit 60 jours de négociations pour parvenir à un traité de paix durable avec Israël. Malgré l'accord, les combats continuent. Des frappes israéliennes contre le Hezbollah ont fait 16 morts au Liban. 22 degrés relevés à Limoges ce matin, 21 à Paris et à Toulouse, 20 à Auxerre. Les températures continuent de monter. 53 départements sont placés en vigilance orange canicule du sud-est au nord-ouest en passant par le centre et le bassin parisien. Le mercure a déjà atteint les 40 degrés hier à Montmorillon dans la Vienne, un record. Et des écoles vont fermer cet après-midi à Auxerre ou encore en Haute-Garonne à partir de lundi prochain. Des températures très chaudes donc dans des dizaines de départements. Les autorités appellent à la vigilance concernant les personnes âgées qui sont particulièrement vulnérables en période de canicule. Avec l'âge, la sensation de soif diminue, l'organisme régule moins bien sa température. L'association des petits frères des pauvres tente d'aider les plus vulnérables. Nathalie est bénévole.
2: Ça consiste essentiellement en fait à faire des appels téléphoniques quotidiens pour vérifier que la personne va bien, pour lui préconiser les bons réflexes, de bien s'hydrater, de se protéger pendant la journée au moment des plus fortes chaleurs, de pas forcément sortir, mais plutôt le matin ou le soir. Voilà, rester attentif éventuellement aux maux de tête, aux vertiges, aux nausées qui peuvent être signes de déshydratation. Et je dirais que c'est pas tant la chaleur qui est problématique, c'est aussi souvent la solitude. Voilà, c'est le fait d'être seule. S'il y a personne pour veiller sur elle, en fait, en période de forte chaleur, il y a de forts risques de dégradation de la santé.
1: Des propos recueillis par Mylène Debac. On connaît les circonstances du décès de Liana, 11 ans, dans le Gers. D'après les résultats de l'autopsie, la fillette aurait été violée avant sa mort. L'ADN de Jérôme Barella, le principal suspect, a été retrouvé sur l'enfant. En revanche, les causes de la mort ne sont pas formellement établies. On termine par du sport, du cyclisme et la victoire du Français Romain Grégoire hier sur la deuxième étape du Tour de Suisse. Le Français a réglé un sprint à 6 à l'issue d'une étape vallonnée et pas de changement en tête du classement général. Tadej Pogacar reste leader, toujours avec près de 3 minutes d'avance sur son premier poursuivant. Voilà pour l'essentiel de l'actualité en ce vendredi. Belle journée à tous.

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1: Un petit peu d'un record de cet agenda avec l'exposition Maurice Druon, espace artistique François Cluzet à Coutras. C'est une expo organisée par l'association Plasticart jusqu'au 28 juin. C'est ouvert à tout le monde. Il s'agit de l'atelier d'art plastique Made in Coutras et c'est la 21e édition de ce rendez-vous. Laissez-vous tenter. Je vous rappelle également, les amis, ce dimanche 21 juin, la fête de la musique un petit peu partout. Et du côté de Saint-Martial-d'Arthon, c'est le concert de Child in Rock. Les reprises rock aura lieu sur le site de la salle communale du foyer communal de Saint-Martial-d'Arthon. C'est initialement prévu sur la place du 8 mai. Au vu des conditions météo annoncées, le concert est bien programmé en intérieur. Les infos au 07 86 43 82 85 si vous souhaitez avoir un petit peu plus de détails sur le sujet. Quelques rendez-vous évidemment pour la suite de ce mois de juin avec le retour enfin de la baignade surveillée du côté du lac de Gurson du 27 juin donc jusqu'au 31 août. Tous les jours, la baignade surveillée du lundi au dimanche entre 11h et 19h avec le conseil départemental qui proposera des sessions de natation pour apprendre à nager du 27 au 31 juillet et du 24 au 28 août pour les enfants à partir de 6 ans. Il y aura également aussi de gratuits de proposer entre le 6 juillet et le 21 août et le week-end du 29 et du 30 août, et bien prêt gratuit de canoë et de stand-up paddle tous les jours de 11h jusqu'à 18h. C'est ouvert aussi à partir de 6 ans. Les infos à retrouver auprès du conseil départemental de la Dordogne. Un mois de juin qui va se terminer à Porcher avec le comité des fêtes et son vide-grenier sur le terrain à côté de la salle des fêtes. Installation à partir de 6h. 1,50€ le mètre linéaire. Vous réservez vos emplacements en contactant aux heures de repas le 06 82 89 34 15, le 06 82 89 34 15. Rendez-vous également pour un festival de théâtre amateur, les scènes du Duella, du côté du Moulin de Duella à Saint-Martial-d'Artoncé, à côté de Montpont-Ménestérol. C'est le vendredi 3 et le samedi 4 juillet au Moulin de Duella à Saint-Martial-d'Artoncé. Rendez-vous pour l'inauguration de la boutique éphémère, des spectacles de proposer, programmation à retrouver sur le site moulin-duella.fr. 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
1: Allez, quelques Madeleine de Proust ce soir pour la soirée télé avec Jean Hénon et le grand bleu Jean-Marc Barre, plongé en Grèce en 1965. Jacques Mayol, dit le français, aime la plongée en apnée et toutes les occasions lui sont bonnes pour assouvir sa passion. La suite à 21h05 sur Gulli. Le festival Hellfest, 4 jours en enfer, documentaire sur le plus grand festival métal de France et l'un des plus grands d'Europe. Vous avez rendez-vous sur TMC pour découvrir la suite ce soir et plonger dans l'atmosphère de la petite ville de Clisson en Loire-Atlantique. Enfin le foot sur M6 ce soir avec la Coupe du Monde, États-Unis contre Australie. Coup d'envoi à 20h50.

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1: Je vais vous parler de Lego et de Koenigsegg, fabricants de voitures d'exception qui ont créé une réplique grandeur nature et roulante du modèle Sader Spears pour promouvoir un nouveau set de Lego autour de la Koenigsegg en question. Cette voiture en briques composée de plus de 327 000 pièces pesant près de 1,8 tonne a roulé à 111 km/h au Goodwood Festival of Speed, battant un record pour un modèle Lego. Voilà une opération marketing qui accompagne un kit Lego qui sera quand même vendu à un petit peu moins de 500 francs pour les gros garçons, les grandes filles qui aiment eh bien, les belles voitures de luxe. Le retour de la musique sur Sunwest, la nouvelle radio, c'est avec Tammy Impala, les Australiens.

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5: Bonne matinée.
6: Calum Scott arrive dans un instant sur Sun West, la nouvelle radio. Bon week-end, bonne fête de la musique à toutes et à tous. On vous rappelle dimanche le concert de Saint-Martial d'Artancé, initialement prévu sur la place. C'est donc programmé au foyer communal, climatisé pour l'occasion. Donc rendez-vous pour applaudir Child in Rock pour des covers. Ils seront 6 sur scène et ils adorent le rock. Boissons, tapas et pâtisseries de proposer. C'est à partir de 18h qu'il y aura également une scène ouverte. Le 07 86 43 82 85 pour en savoir un petit peu plus sur cette fête de la musique à Saint-Martial d'Artancé. U2, le plus grand groupe de rock au monde, arrive dans les prochaines minutes sur Sun West, la nouvelle radio.

N'oubliez pas qu'à Montpon, vous allez célébrer la Saint-Jean à Chondos, fête de la Saint-Jean, buvette restauration sur place, ambiance conviviale au bord de l'eau avec un menu moule frites à volonté pour 15€ ou grillade à partir de 12€. Concert avec le groupe Melodius dès 19h et DJ pour finir la soirée. Rapprochez-vous des 3e en fête pour savoir s'il y a encore des tables 2 disponibles. Je vous rappelle que le lendemain, vous avez rendez-vous pour un concert hommage à Queen pour la fête de la musique à Montpon Ménestérol. La suite avec Dua Lipa, jeune mariée. Eh oui, elle n'est plus un cœur à prendre. Pink, un petit peu plus loin ici.

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Good morning Saint-Ouest, l'association des parents d'élèves de l'école de la Gorse proposera sa soirée loto. C'est demain, ouverture des portes à 18h30 avec un séjour à Center Park Sagadine d'une valeur de 600 €, lot surprise d'une valeur de 200 €, des chèques cadeaux jusqu'à 100 €, et puis des menus au restaurant, des air fryers ou des entrées dans des parcs. Hein, vous avez rendez-vous à la salle des fêtes de la Clotte pour ce loto de la PE de la Gorse. Hein, c'est pour permettre aux enfants de faire plein d'activités. N'hésitez pas à faire le déplacement. Montez le son, Saint-Ouest, la nouvelle radio, on a pour vous dans un instant Vianney, Emika, Jean-Jacques Goldman et La Bouche, Sweet Dreams, dans les années 90.

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4: Allez, pensez à vous hydrater régulièrement, prenez soin des plus faibles autour de vous, les jeunes enfants, les seniors isolés, c'est le moment de faire une petite visite, de passer un petit coup de fil. En tout cas, je vous le rappelle, on aura donc plus de 35 degrés en moyenne cet après-midi. On avait déjà une vingtaine de degrés au lever du jour ce matin en vallée de l'Isle et du côté de la Double. On aura des températures autour de 36-37 degrés pour demain samedi avec un risque d'orage à Montpont-Ménestérol, à Villefranche-de-Lonchat, Coutras et du côté de Porcheres. On aura jusqu'à 38-39 degrés pour dimanche, 40 degrés attendus lundi 22 juin. Vous pouvez prendre connaissance de la météo évidemment sur sunwest.com et n'oubliez pas d'aller faire un petit tour aussi sur le site internet de Météo France pour prendre connaissance des cartes de vigilance. Retour de la musique sur Sunwest, la nouvelle radio. On vous souhaite une belle fin de journée, une belle fin de semaine et surtout bon courage pour affronter cet épisode de chaleur. Voici à Ozia.

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Spéciale fête de la musique avec le dimanche 21 juin, la fête de la musique à Coutras à 19h30, le concert de l'école de musique à demain, à 20h30 le concert de Cagari, à 21h20 le concert de Cocktail Mélodique et à 22h50 rendez-vous avec Bernard Pidaglia pour clôturer cette soirée magique. Donc dès 19h, marche Gourmand pour célébrer cette fête de la musique à Coutras. Du côté de Montpon-Ménestérol, vous allez célébrer la fête de la musique au son des grands classiques de l'un des plus grands groupes de rock de tous les temps. Hommage à Queen, fête de la musique avec le groupe Back to Queen. Concert rock gratuit à 21h à la base de loisirs de Chondeau à Montpon-Ménestérol pour cette fête de la musique. Amusez-vous bien. Et la fête de la musique sur Sun West, c'est toute l'année. Voici Benson Boone et Patricia Cass.

Nous vous rappelons que la semaine prochaine, la Goulue va lancer sa saison estivale. Les marchés nocturnes et festifs et musicaux de la Goulue édition 2026. Tous les vendredis, 19h, 23h30. DJ, concert, food truck, restauration, animation. Premier rendez-vous avec le podium Megadance 24. C'est le 26 juin. Il y aura Rudy Boyer en concert le 3 juillet et d'autres animations de proposer tout au long de l'été, les amis. Avec des animations pour les enfants, structures gonflables gratuites ou encore des trampolines, hein, sous la surveillance des parents, précise l'organisation. Retour de la musique sur Sun-Ouest, la nouvelle radio. Belle fin de semaine. Bon courage avec ces fortes chaleurs. Les amis, restent au frais. Voici Robin Schulz et Betty Miranda dans les années 80. Take me to the top.

Je vous rappelle, si vous avez envie d'une balade au bord de l'eau à la fraîche, vous pouvez réserver la Gabarre au moulin de Duella, moulin-duella.fr, pour avoir tous les détails. C'est à Saint-Martial d'Artoncé, le moulin de Duella, qui nous proposera d'ailleurs un festival de théâtre. Ce sera pour le 3 et le 4 juillet. On aura l'occasion d'y revenir un petit peu plus en détail sur Sonouest, la nouvelle radio. D'ici là, je vous souhaite à toutes et à tous un bon week-end. Restez au frais autant que possible. N'oubliez pas la fête de la musique avec des concerts le dimanche 21 juin du côté de Coutras et du côté de Montpon-Ménestérol. Si vous souhaitez y assister, prenez soin de vous. Tout se termine en musique. Voici venir pour nous quitter Time Machine, Afro Medusa et Benjamin Inisco sur Sun West.

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1: Bonjour à tous, à la une de l'actualité, la chaleur étouffe la France, 58 départements sont en vigilance orange, 53 pour la canicule, une grande diagonale de l'Occitanie au Grand Est en passant par l'Aura et l'Île-de-France, l'Aisne, le Nord, l'Oise, le Pas-de-Calais et la Somme ont été placés en vigilance orange aux orages, de la grêle est même attendue, la circulation est différenciée notamment en Île-de-France, le gouvernement a aussi réactivé le numéro vert Canicule Info Service, joignable gratuitement au 0800 06 66 66. Cette chaleur perturbe aussi la fête de la musique. Plusieurs animations ont été annulées à Brive-la-Gaillarde et dans plusieurs petites villes en Seine-et-Marne, Gironde, Sarthe ou encore en Charente-Maritime. Dans l'académie de Poitiers, les épreuves de grand oral du baccalauréat des élèves de terminale générale et technologique, prévues lundi et mardi après-midi, ont été reportées d'une semaine. L'enquête sur la mort de Liana se poursuit dans le Gers. Selon les résultats de l'autopsie, la collégienne de 11 ans a

0: israélienne a mené de nouvelles frappes cette nuit dans le sud du Liban. Elles ont fait au moins 18 morts selon l'agence officielle libanaise. Les négociations prévues aujourd'hui en Suisse entre Washington et Téhéran ont elles été reportées. En sport, on connaît le visuel des JO et des Jeux paralympiques d'hiver dans les Alpes françaises en 2030. Le comité d'organisation a présenté les emblèmes officiels de l'événement, Julie Pierret.
1: Oui, c'est une identité visuelle inspirée des montagnes et de la lumière qui dessine leur relief. Les organisateurs parlent d'une signature graphique épurée, symbole à la fois des sommets alpins, du dépassement de soi, mais aussi du rassemblement des athlètes, des disciplines et des territoires. Deux emblèmes ont été imaginés, l'un pour les Jeux Olympiques, l'autre pour les Jeux Paralympiques. Ils partagent une même identité avec quelques adaptations pour refléter les spécificités de chaque compétition.
0: Merci Julie. Et donc c'est une étape symbolique dans la préparation de ces Jeux d'hiver qui vont se dérouler dans les Alpes françaises. Belle fin de semaine à tous.
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1: Pour les fans de patrimoine, n'oubliez pas une visite de la Bastille de Villefranche-de-Lonchade proposée ce samedi 20 et ce dimanche 21 juin. C'est à 15h. Vous réservez vos places au 06 56 81 37 89. Vous avez rendez-vous, je vous le rappelle, pour célébrer vos pompiers du côté de l'Amicale des sapeurs-pompiers de Saint-Martin de Gurson. Rendez-vous pour la pompiétinade. Ce sera ce samedi 20 juin. Vous allez pouvoir, je vous le rappelle aussi, soutenir les parents d'élèves de l'école de la Gorce avec une soirée loto de proposer demain, samedi 20 juin à 20h30, ouverture des portes à 18h30 à la salle des fêtes de la Clotte. À gagner un séjour à Center Park d'une valeur de 600€, un lot surprise d'une valeur de 200€, de nombreux lots, des bons d'achat jusqu'à 100€, panier garni, menu dans des restaurants, air fryer, entrée dans des parcs, loto pour les enfants, un carton gratuit, le carton sera à 1,50€ l'unité, 8€ les 6 et 15€ la plaque de 12, buvette snack sur place. Donc, on vous le rappelle, c'est pour les enfants et c'est avec l'APE de l'école de la Gorce. Je vous suggère également aussi, parmi les rendez-vous, à ne pas zapper et à noter sur vos tablettes, les amis, la fête de la musique. La fête de la musique à Montpont Ménestérol qui va célébrer l'un des plus grands groupes de rock de tous les temps. Fête de la musique avec Back to Queen qui va rendre hommage à Queen. Bravo, vous avez trouvé. Ce sera Basse de Lozère de Chondeau à partir de 21h. Grand concert gratuit pour lancer la saison estivale du côté de Montpont Ménestérol. Du côté de Carsac de Gurson, il y aura une soirée moule frite organisée par le comité des fêtes. C'est le samedi 18 juillet à 19h30. Vous pouvez réserver avant le 13 juillet. Le tarif est fixé à 17€ avec moule frite à volonté, un verre de kirofer ou un jus de fruits et une glace. Vous réservez au 06 87 33 38 88 ou au 06 23 31 52 69. Nous vous rappelons que l'abus d'alcool est dangereux pour la santé, à consommer bien évidemment avec modération, mais vous êtes des gens raisonnables. 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
1: Dernier rendez-vous de la semaine avec les offres d'emploi et France Travail sur Seine-Ouest, la nouvelle radio. On recherche un conducteur, une conductrice de ligne pour Saint-Laurent-des-Hommes. Il s'agit d'une mission intérimaire de 18 mois. Vous devrez piloter l'engin conformément au CACES R482 catégorie C1, donc pour alimenter la machine, assurée, le chargement des semi-remorques, effectuer l'entretien de premier niveau et surveiller la qualité des matériaux. Si vous êtes intéressé, voici la référence chez France Travail. 209 YPWN. Vous avez rendez-vous donc pour candidater si vous avez déjà une expérience ou un CAP-BEP équivalent en entretien mécanique et industriel. Ne manquez pas le poste de Saint-Lévis-Saint-Nazaire en Gironde, un poste d'employé magasin polyvalente. C'est un poste saisonnier de 2 mois pour rejoindre la coopérative La Périgourdine. Référence de l'offre 209 YHTT. Bonne candidature à toutes et à tous.
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c'est d'accord, tu me rappelles. Si je suis pas là, je suis chez Christelle. Si à 20h je t'ai pas rappelé, considère que c'est rappelé. Si tu veux me joindre vers les 2h, je suis au privé jusqu'à 3h. Bye bye les galères.

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1: Un petit peu d'art au cœur de cet agenda avec l'exposition Maurice Druon, espace artistique François Cluzet à Coutras. C'est une expo organisée par l'association Plasticart jusqu'au 28 juin. C'est ouvert à tout le monde. Il s'agit de l'atelier d'art plastique Made in Coutras et c'est la 21e édition de ce rendez-vous. Laissez-vous tenter. Je vous rappelle également, les amis, ce dimanche 21 juin, la fête de la musique un petit peu partout et du côté de Saint-Martial-d'Arthon, c'est le concert de Child in Rock. Les reprises rock aura lieu sur le site de la salle communale du foyer communal de Saint-Martial-d'Arthon. C'est initialement prévu sur la place du 8 mai. Au vu des conditions météo annoncées, le concert est bien programmé en intérieur. Les infos au 07 86 43 82 85 si vous souhaitez avoir un petit peu plus de détails sur le sujet. Quelques rendez-vous évidemment pour la suite de ce mois de juin avec le retour enfin de la baignade surveillée du côté du lac de Gurson du 27 juin donc jusqu'au 31 août. Tous les jours, la baignade surveillée du lundi au dimanche entre 11h et 19h avec le conseil départemental qui proposera des sessions de natation pour apprendre à nager du 27 au 31 juillet et du 24 au 28 août pour les enfants à partir de 6 ans. Il y aura également aussi de gratuits de proposer entre le 6 juillet et le 21 août et le week-end du 29 et du 30 août, et bien prêt gratuit de canoë et de stand-up paddle tous les jours de 11h jusqu'à 18h. C'est ouvert aussi à partir de 6 ans. Les infos à retrouver auprès du conseil départemental de la Dordogne. Un mois de juin qui va se terminer à Porcher avec le comité des fêtes et son vide-grenier sur le terrain à côté de la salle des fêtes. Installation à partir de 6h. 1,50€ le mètre linéaire. Vous réservez vos emplacements en contactant aux heures de repas le 06 82 89 34 15, le 06 82 89 34 15. Rendez-vous également pour un festival de théâtre amateur, les scènes du Duella, du côté du Moulin de Duella à Saint-Martial-d'Artoncé, à côté de Montpont-Ménestérol. C'est le vendredi 3 et le samedi 4 juillet au Moulin de Duella à Saint-Martial-d'Artoncé. Rendez-vous pour l'inauguration de la boutique éphémère, des spectacles de proposer, programmation retrouvée sur le site moulin-duella.fr. 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
7: Vous avez rendez-vous demain pour le feu de la Saint-Jean du côté de la base de Chandos à Montpont-Ménestérol avec une soirée moule frites à volonté auprès de 15 euros ou un repas grillade à 12 euros. Il y aura un concert avec le groupe Melodious dès 19h et une soirée DJ pour terminer la soirée. Vous réservez au 06 14 28 24 37 en fonction des disponibilités, bien évidemment. Je vous suggère de noter également aussi pour celles et ceux qui seront disponibles les repas du Montpont Tennis, deuxième rendez-vous gourmand ce 20 juin avec une soirée moule frites de proposer au prix de 15 euros. Rendez-vous le 24 juin pour une autre soirée camembert rôti, le 27 juin pour la soirée magret grillé. Les réseaux sociaux du Montpont Tennis pour tous les détails. Dimanche 21 juin, Saint-Martial d'Artancé pour la fête de la musique. Les Child in Rock vous proposeront leur concert de reprise rock. Le concert aura lieu au foyer communal de Saint-Martial d'Artancé, donc climatisé pour l'occasion, évidemment avec les fortes chaleurs annoncées. Rendez-vous à 18h pour une scène ouverte. Boissons, tapas et pâtisseries vous seront proposées aussi. N'oubliez pas parmi les rendez-vous aussi à ne pas zapper pour cette première journée de l'été, dimanche 21 juin, l'incontournable vide-grenier de proposé par le club de loisirs de Manzac. Faites-vous plaisir de 6h jusqu'à 18h pour chiner les objets rares. Vous avez rendez-vous notamment aussi pour vous inscrire au prix d'un euro le mètre linéaire en extérieur, 3 euros la table en intérieur, 06 75 24 99 64, le 06 75 24 99 64. produits régionaux, buvettes et restaurations sur place, les infos auprès des organisateurs. Il s'agit du Club des loisirs de Mazac. N'oubliez pas que lundi prochain, vous allez pouvoir donner votre sang du côté de Montpon-Ménestérol. Dernière collecte de sang avant les grandes vacances. C'est de 15h à 19h au foyer municipal rue Henri Laborde. 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
1: Allez, quelques Madeleine de Proust ce soir pour la soirée télé avec Jean Hénon et le grand bleu Jean-Marc Barre, plongé en Grèce en 1965. Jacques Mayol, dit le français, aime la plongée en apnée et toutes les occasions lui sont bonnes pour assouvir sa passion. La suite à 21h05 sur Gulli. Le festival Hellfest, 4 jours en enfer, documentaire sur le plus grand festival métal de France et l'un des plus grands d'Europe. Vous avez rendez-vous sur TMC pour découvrir la suite ce soir et plonger dans l'atmosphère de la petite ville de Clisson en Loire-Atlantique. Enfin le foot sur M6 ce soir avec la Coupe du Monde États-Unis contre Australie. Coup d'envoi à 20h50.
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1: Bonjour à tous, à la une de l'actualité, la canicule s'intensifie en France, 53 départements sont en vigilance orange et plusieurs pourraient basculer en rouge dès dimanche selon le ministre de l'Intérieur. Les températures atteignent déjà près de 40 degrés dans certaines régions et conséquence, certaines fêtes de la musique et des événements sportifs sont annulés ou adaptés et 784 écoles ou collèges sont concernés par des aménagements d'horaires et certains oraux du bac sont même décalés. La circulation différenciée est mise en place dès aujourd'hui à Paris et dans la Petite Couronne à cause de la canicule et d'un pic de pollution à l'ozone. Seuls les véhicules avec une vignette critère 0, 1 et 2 peuvent circuler à l'intérieur du périmètre de la 6. Ces mesures resteront en vigueur jusqu'à la fin de l'épisode de pollution. Le gouvernement envisage de réduire dès cet été la part remboursée par l'assurance maladie sur certains actes médicaux, une mesure qui augmenterait le ticket modérateur, c'est-à-dire la part prise en charge par les mutuelles ou le restant à charge des patients. Les complémentaires santé dénoncent un transfert massif des dépenses et alertent sur un risque de hausse de cotisation pour les salariés, les retraités et les entreprises. Un salarié licencié après avoir dénoncé des propos racistes dans son entreprise obtient gain de cause en appel devant la justice. La cour a annulé son licenciement, ordonné sa réintégration et condamné l'employeur à lui verser plus de 300 000 euros, soit l'équivalent de 7 ans et demi de salaire. La justice rappelle que ces salariés qui dénoncent des faits de harcèlement ou de discrimination bénéficient d'une protection particulière. Les 16-30 ans consomment trop de protoxyde d'azote. Vous savez, ce gaz hilarant, c'est ce que dit un baromètre Ipsos, Alex Gauthier.
2: Oui, plus d'un jeune sur 10 déclare avoir déjà consommé ce gaz hilarant, une pratique souvent perçue comme récréative. 7 consommateurs sur 10 expliquent en prendre pour s'amuser, se détendre ou se sentir bien. Problème, près de la moitié des consommateurs réguliers reconnaissent avoir déjà conduit après avoir inhalé ce gaz. Un quart affirme même avoir été impliqué dans un accident de la route sous son emprise, que ce soit en voiture, à vélo ou en trottinette. Les conséquences ne se limitent pas à la sécurité routière. L'étude souligne également des répercussions sur la santé mentale, avec davantage de pensées négatives, de difficultés scolaires ou professionnelles et parfois des idées suicidaires chez certains consommateurs.
1: Merci Alex. Enfin, un mot de foot, c'est officiel. Dembaba devient le nouveau directeur sportif du Havre. L'ancien attaquant sénégalais quitte Dunkerque où il occupait le poste de président délégué depuis 3 ans. Dembaba succède à Mathieu Bodmer avec l'objectif de maintenir durablement le HAC en Ligue 1. Voilà pour l'actualité. Bon après-midi à tous.
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1: Bonsoir à tous, à la une de l'actualité, la canicule gagne encore du terrain. 60 départements sont placés en vigilance orange à partir de demain. La quasi-totalité du pays est concernée, sauf les Hauts-de-France, les départements près des côtes de la Manche et sur l'arc méditerranéen. Selon Météo France, cette vague de chaleur devrait être similaire à celle de juillet 2019 et d'août 2003. Le Premier ministre Sébastien Lecornu réunira une cellule interministérielle de crise samedi. Une avancée dans l'enquête sur la mort de la petite Liana. L'autopsie révèle qu'elle a subi un viol avant son décès et qu'elle aurait été bâillonnée avec du scotch. Les circonstances exactes de sa mort restent encore inconnues. Deux rapports administratifs sur les éventuels dysfonctionnements dans le traitement des précédents signalements doivent être remis au gouvernement lundi. La préfecture de police de Paris interdit une grande manifestation prévue demain, place Vauban, organisée par le collectif Voix d'Iran. L'événement devait rassembler jusqu'à 100 000 personnes pour dénoncer la situation des droits humains en Iran. Les organisateurs dénoncent une interdiction tardive malgré des mois de coordination avec les autorités. Un recours va être déposé devant le tribunal administratif de Paris. Un homme de 48 ans, né en Biélorussie, a été mis en examen et placé en détention provisoire pour espionnage au profit de la Russie. Il est soupçonné d'avoir filmé un prototype de drone de l'entreprise toulousaine Delair, qui fournit notamment les armées françaises et ukrainiennes avant d'envoyer les images à un contact en Russie. L'enquête menée par la DGSI porte sur les atteintes aux intérêts fondamentaux de la nation. Vous êtes plutôt rock, rap ou électro? La fête de la musique, c'est dimanche. L'occasion d'écouter les morceaux de vos groupes préférés ou simplement de faire des découvertes. Pour les musiciens, c'est un moment privilégié pour se faire connaître. Sébastien joue dans un groupe de rock et il aime bien cette journée.
2: La fête de la musique, effectivement, elle est très importante. Parce qu'en fait, ce qui se passe, c'est que la fête de la musique, c'est un peu le point d'orgue d'une saison d'un groupe. C'est le moment où on va se retrouver dehors. On va jouer sur des scènes plutôt sympas et partager un moment de communion avec tout le monde. Et ça, c'est vraiment quelque chose qui est absolument génial. Et quel bonheur, avec de la musique, avec des gens qui sortent, partager un moment comme ça de communion avec tous les gens qui viennent nous voir. Et je trouve ça super intéressant.
1: Propos recueillis par Mylène Debac. En rugby, un match amical entre la France et l'Angleterre ce soir à 18h15. La rencontre doit permettre de préparer la tournée de cet été. Elle se fait sans les joueurs qui joueront les demi-finales du championnat de France. Voilà pour l'actualité. Bonne fin de journée à tous.
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1: Bonsoir à tous, à la une de l'actualité, la canicule gagne encore du terrain. 60 départements sont placés en vigilance orange à partir de demain. La quasi-totalité du pays est concernée, sauf les Hauts-de-France, les départements près des côtes de la Manche et sur l'arc méditerranéen. Selon Météo France, cette vague de chaleur devrait être similaire à celle de juillet 2019 et d'août 2003. Le Premier ministre Sébastien Lecornu réunira une cellule interministérielle de crise samedi. Une avancée dans l'enquête sur la mort de la petite Liana. L'autopsie révèle qu'elle a subi un viol avant son décès et qu'elle aurait été bâillonnée avec du scotch. Les circonstances exactes de sa mort restent encore inconnues. Deux rapports administratifs sur les éventuels dysfonctionnements dans le traitement des précédents signalements doivent être remis au gouvernement lundi. La préfecture de police de Paris interdit une grande manifestation prévue demain, place Vauban, organisée par le collectif Voix d'Iran. L'événement devait rassembler jusqu'à 100 000 personnes pour dénoncer la situation des droits humains en Iran. Les organisateurs dénoncent une interdiction tardive malgré des mois de coordination avec les autorités. Un recours va être déposé devant le tribunal administratif de Paris. Un homme de 48 ans, né en Biélorussie, a été mis en examen et placé en détention provisoire pour espionnage au profit de la Russie. Il est soupçonné d'avoir filmé un prototype de drone de l'entreprise toulousaine Delair, qui fournit notamment les armées françaises et ukrainiennes avant d'envoyer les images à un contact en Russie. L'enquête menée par la DGSI porte sur les atteintes aux intérêts fondamentaux de la nation. Vous êtes plutôt rock, rap ou électro? La fête de la musique, c'est dimanche. L'occasion d'écouter les morceaux de vos groupes préférés ou simplement de faire des découvertes. Pour les musiciens, c'est un moment privilégié pour se faire connaître. Sébastien joue dans un groupe de rock et il aime bien cette journée.
2: La fête de la musique, effectivement, elle est très importante. Parce qu'en fait, ce qui se passe, c'est que la fête de la musique, c'est un peu le point d'orgue d'une saison d'un groupe. C'est le moment où on va se retrouver dehors, on va jouer sur des scènes plutôt sympas et partager un moment de communion avec tout le monde. Et ça, c'est vraiment quelque chose qui est absolument génial. Et quel bonheur, avec de la musique, avec des gens qui sortent, partager un moment comme ça de communion avec tous les gens qui viennent nous voir. Et je trouve ça super intéressant.
1: Propos recueillis par Miline Debac. En rugby, un match amical entre la France et l'Angleterre ce soir à 18h15. La rencontre doit permettre de préparer la tournée de cet été. Elle se fait sans les joueurs qui joueront les demi-finales du championnat de France. Voilà pour l'actualité. Bonne fin de journée à tous.
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Dans quelques instants, nous allons retrouver Egma avec Never Gonna Lose Your Love sur Sun West. Très bon titre des années 90.

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0: avec moi à l'instant sur Sunrest, avec Never Gonna Lose Your Love. Tout de suite, c'est Marc Lavoine avec Elle a les yeux, Revolver en 1985.
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0: Allez Marc Lavoine, c'est à toi.

Un autre monde sur Sunwest, la nouvelle radio. C'est tout de suite. 18h49 minutes. 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Excellente soirée à l'écoute de nos programmes.

Un autre monde sur Sunwest avec le groupe Téléphone, c'était en 1984. En préparation, nous allons vous mettre un titre des années 83 avec Bernard Lavillier, Idée Noire sur Sunwest, la nouvelle radio, 18h53. Excellente soirée à l'écoute de nos programmes.

Un titre super sympa, Bernard Lavilliers avec Idées Noires sur Sunrise, c'est tout de suite. C'est bien ça, hein. Excellente soirée à l'écoute des programmes de Sunrise, la nouvelle radio.

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Il est noir, Bernard Lavilliers sur Sunwest. On reste toujours dans les années 84 avec France Gall. Et France Gall nous disait « Débranche ».

Imagination avec Johnston Illusion en 1982, rappelez-vous de ça. Il est toujours 19h sur Sun West, la nouvelle radio. Très très bonne soirée à tous et à toutes.

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2: Pour les fans de patrimoine, n'oubliez pas une visite de la Bastide de Villefranche-de-Montchat de proposer ce samedi 20 et ce dimanche 21 juin. C'est à 15h. Vous réservez vos places au 06 56 81 37 89. Vous avez rendez-vous, je vous le rappelle, pour célébrer vos pompiers du côté de l'Amicale des sapeurs-pompiers de Saint-Martin de Gurson. Rendez-vous pour la pompiétinade. Ce sera ce samedi 20 juin. Vous allez pouvoir, je vous le rappelle aussi, soutenir les parents d'élèves de l'école de la Gorse avec une soirée loto de proposer demain, samedi 20 juin à 20h30, ouverture des portes à 18h30 à la salle des fêtes de la Clotte, à gagner un séjour à Center Parcs d'une valeur de 600€, un lot surprise d'une valeur de 200€, de nombreux lots, des bons d'achat jusqu'à 100€, panier garni, menu dans des restaurants, air fryer, entrée dans des parcs, loto pour les enfants, un carton gratuit, le carton sera à 1,50€ l'unité, 8€ les 6 et 15€ la plaque de 12, buvette snack sur place. Donc, on vous le rappelle, c'est pour les enfants et c'est avec l'APE de l'école de la Gorse. Je vous suggère également aussi, parmi les rendez-vous, à ne pas zapper et à noter sur vos tablettes, les amis, la fête de la musique. La fête de la musique à Montpon, Ménestérol, qui va célébrer l'un des plus grands groupes de rock de tous les temps. Fête de la musique avec Back to Queen, qui va rendre hommage à Queen. Bravo, vous avez trouvé. Ce sera Basse de Lozère de Chondeau à partir de 21h. Grand concert gratuit pour lancer la saison estivale du côté de Montpon, Ménestérol. Du côté de Carsac de Gurson, il y aura une soirée moule frite organisée par le comité des fêtes. C'est le samedi 18 juillet à 19h30. Vous pouvez réserver avant le 13 juillet. Le tarif est fixé à 17€ avec moule frite à volonté, un verre de kir offert ou un jus de fruits et une glace. Vous réservez au 06 87 33 38 88 ou au 06 23 31 52 69. Nous vous rappelons que l'abus d'alcool est dangereux pour la santé, à consommer bien évidemment avec modération, mais vous êtes des gens raisonnables. 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
1: Hello tout le monde, merci de me rejoindre pour Dance on Session, c'est notre rendez-vous mix chaque semaine. Très heureux de vous retrouver derrière les platines avec encore une fois pas mal de surprises à vous partager, notamment dans cette prochaine demi-heure, un remix de Rihanna, un remix de Mojo, il y aura Fetless et Bibi Rexha. Le King of the Pop arrive également sur les platines. Dans un instant c'est Taylor Swift avec Opalite et on démarre avec Jennifer Lopez, David Guetta, Save Me Tonight, remixé par Franco Lippi.

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